0: Je cherche quelqu'un pour le faire.
1: Oui.
0: Information only. I'll still be at Oak Meadows in Deerfield waiting for the call.